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1: Et ce que je vous dis en plus, c'est sa première scène. Et démarrer la première scène à Montreux, c'est quand même pas mal. Alors vous l'encouragez.

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1: Attends.
2: Merci. Je te les rendrai.
1: Non, c'est pas grave. Garde-les.